musée, maison où l'homme découvre sa culture, celle d'un Mali au patrimoine culturel riche et varié. Musée, lieu où les témoignages de nos traditions sont conservés et diffusés à travers le Mali, l'Afrique et le monde.